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1: Mes auditeurs, mesdames et messieurs, vous êtes à l'écoute de Radio Vatican. Merci de nous rejoindre dans cette édition. Célébration de la fête de Saint-Joseph, artisan, patron et protecteur des travailleurs par l'Église, à l'occasion de la fête du travail vendredi 1er mai. Le travail comme facteur d'épanouissement humain et de justice sociale face aux défis de l'autonomisation. Le travail qui promeut la dignité humaine. Dans cette édition, nous parlerons de la vision du travail du pape Léon XIV avant la méditation sur le monde du travail que nous proposera le père jésuite Justin Ilboudo.
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1: Vendredi 1er mai, en la fête du travail, l'Église a célébré Saint-Joseph, artisan, patron et protecteur des travailleurs. La fête à Saint-Joseph, artisan, a été instituée officiellement par le pape Pie XII le 1er mai 1955 pour aider les travailleurs à ne pas perdre le sens chrétien du travail. Le travail qui, selon le pape Léon XIV, doit promouvoir la dignité et les droits des travailleurs en conduisant à un progrès authentique de l'homme et de la société. Fabrice Bangendekere.
3: La conception du travail comme moyen pour le salut éternel sera reprise aussi par le pape Jean-Paul II dans son encyclique Laborem Exercens, où il fait appel au concept d'évangile du travail. Le travail doit être une source d'espérance et de vie qui permette d'exprimer la créativité de l'individu et sa capacité à faire le bien, écrivait le Saint-Pape. C'est ce qu'a rappelé le pape Léon XIV le samedi 8 novembre 2025 lors de l'audience jubilaire consacrée en grande partie au monde du travail, place Saint-Pierre. Évoquant à cette occasion l'encyclique de Jean-Paul II, Laborem Exercens, le Saint-Père avait déployé une vision chrétienne du travail humain. L'Église considère qu'il est de son devoir de rappeler sans cesse la dignité et les droits des travailleurs, de dénoncer les situations où ceux-ci sont violés et de contribuer à orienter ces changements afin qu'ils conduisent à un progrès authentique de l'homme et de la société, avait-il affirmé aussi dans le discours prononcé à l'occasion du 60e anniversaire de l'institution de l'Ordre des consultants du travail. Devant des représentants de cette institution reçus au Vatican, le Saint-Père avait fait remarquer qu'en travaillant, notre humanité s'épanouit. De ce fait, ni le capital, ni les lois du marché, ni le profit ne doivent être placés au centre de la dynamique du travail, mais bien plus la personne, la famille et leurs biens. En outre, face aux mutations rapides induites par la technologie et l'intelligence artificielle, le Saint-Père a lancé un appel clair. Les entreprises doivent être avant tout des communautés humaines et fraternelles.
1: Merci à vous Fabrice. Fête de Saint-Joseph, artisan, patron et protecteur des travailleurs, écoutons le père jésuite Justin Ilboudo dans cette méditation sur le monde du travail.
4: Vous avez appris qu'il a été dit que le travail est un instrument de torture et le labeur une malédiction. Et dégoûté, certains regardent le travail avec horreur et mépris. Mais moi, je vous dis qu'il n'en était pas ainsi au commencement. Car avant même la chute et la dégradation de la création par le péché, Adam avait reçu l'admirable charge de cultiver et de garder le jardin d'Éden dans lequel il avait été placé. Genèse 2, verset 15. Le travail est en vérité un chemin de dépassement de soi, un chemin d'élévation de soi, un chemin d'accomplissement de soi. Et moi, le premier, j'ai travaillé pour donner au travail ses véritables lettres de noblesse. Et à ma suite, le fils de charpentier parmi vous, lui aussi a connu et aimé le travail. Vous avez appris que le travail éloignait trois maux, le besoin, l'ennui et le vice. Et enthousiaste, vous vous êtes mis au travail. Mais du travail, vous en avez fait un dieu, à l'image de vos cœurs insatiables. Un Dieu qui dévore ses propres enfants et ne tolère ni gratitude ni gratification. Pour beaucoup, le travail est devenu un culte, un culte qui durcit le travailleur et fait du monde du travail une arène de compétition sans merci, sans fête et sans repos. Alors que moi, le premier, je me suis reposé. Et à vous, j'ai donné la loi du repos afin que le travail ne défigure pas le cœur de celui qui travaille. Vous avez appris que le travail pouvait être un lieu de solidarité, de partage et de bénédiction. Et moi, le premier, je vous ai placé dans une terre que vous n'avez pas façonnée et je vous ai convié à travailler à une vigne que vous n'avez pas plantée. Mais certains d'entre vous ont fait du travail un lieu de malédiction, d'exploitation éhontée, multipliant les nouvelles formes d'aliénation et d'esclavage des enfants, des femmes et des migrants. En vain, j'ai commandé que tu ne gardes point jusqu'au lendemain la paix du journalier. Beaucoup se sont enrichis à la sueur du front des autres et lorsqu'ils mangeaient leur pain, ils mangeaient mon peuple. Et comme je n'ai pas béni ce pain-là, ils mangent sans jamais se rassasier. Retournez au travail et restaurez au travail sa décence et aux travailleurs sa dignité. Retournez au travail et fêtez le travail et le travailleur. Retournez au travail et célébrez-y le culte de celui qui le premier a travaillé en rêvant d'une terre non de démunis, mais d'abondance et de générosité. Une terre cultivée et gardée, mais non saccagée. Retournez au travail. Et alors que vous y travaillerez, faites advenir mon règne de justice, d'amour et de paix.
1: L'actualité sociopolitique africaine à présent. Au Mali, les groupes armés ont annoncé vendredi être au contrôle du camp stratégique de Tessalé, situé au nord du pays, après leur série d'attaques le week-end dernier contre l'armée malienne, alors que le gouvernement nigérien a indiqué jeudi que la force unifiée anti-djihadiste du Niger, du Burkina Faso et du Mali a mené d'intenses campagnes aériennes dans le nord du Mali. Les autorités nigériennes se félicitent de la prompte réaction énergétique des unités de la force unifiée. Le porte-parole des rebelles Touareg maliens du Front de libération de l'Azawad, Mohamed El Maouloud Ramadan, avait appelé le Burkina Faso et le Niger à se tenir à l'écart des événements en cours au Mali, quelques heures après le début des attaques. Au moins 14 personnes sont mortes dimanche dernier dans un affrontement impliquant l'armée des séparatistes dans la région anglophone du nord-ouest du Cameroun. C'est ce qu'a indiqué jeudi le ministère camerounais de la Défense. Il s'agissait, selon le ministère, d'une riposte appropriée et professionnelle après que des terroristes lourdement armés ont ouvert un feu nourri. Rappelons qu'un conflit meurtrier oppose depuis près d'une décennie des groupes séparatistes armés aux forces gouvernementales dans les deux régions anglophones du Cameroun. Le Conseil de sécurité de l'ONU a prolongé jeudi d'un an la mission de maintien de la paix des Nations Unies au Soudan du Sud, réduisant toutefois le nombre maximal de casques bleus autorisés malgré les objections de plusieurs États. Dernière ligne droite de cette édition, le voyage du pape Léon XIV en Afrique. Nous en reparlons. Ce périple africain de 11 jours l'a conduit du 13 au 23 avril dernier en Algérie, au Cameroun, en Angola et en Guinée équatoriale. Pour le père Nathanaël Yaovi Sowede, aumônier national des cadres et des personnalités politiques au Bénin, ce voyage du Saint-Père sur le continent est un encouragement à toute l'Église en Afrique dans sa mission d'évangélisation face aux défis de la réconciliation et de la paix que connaît le continent.
5: L'Église en Afrique doit savoir quelle est l'espérance du monde. Mais l'Église doit prendre conscience, comme le peuple l'a dit, qu'elle doit annoncer de façon courageuse l'Évangile, l'annonce de l'Évangile, de façon courageuse, pour que la foi chantée s'exprime, comme il a dit, dans l'engagement concret, afin que la réconciliation pour laquelle le Christ est venu, la paix qu'il a donnée à la résurrection, soit effective, parce que l'Église saura continuer et fera encore davantage pour qu'elle soit le témoin de la justice, le témoin de l'amour, le témoin de pasteurs qui sentent l'odeur des brebis africaines partout en souffrance. Et dans les situations particulières, le pape a su parler aux hommes politiques. Il a su parler aux chrétiens. Il a su parler aux autres confessions religieuses. Que notre Église soit présente à cela, pour savoir parler, de façon courageuse, sincère, mais bien sûr, miséricordieuse, pour que les réalités sociopolitiques, pour que les chrétiens qui souffrent, qui sont en situation difficile, mais qui assurent leur foi, trouvent dans l'Église des motifs de rester fidèles à Jésus-Christ, de motifs d'espérer et de s'engager davantage pour la libération.
1: Une mission qui incombe à toutes les composantes de l'Église.
5: Cette mission, ce n'est pas seulement celle des pasteurs, des prêtres, des évêques. C'est toute l'Église, les personnes consacrées, les fidèles chrétiens, à tous les niveaux, qu'ils soient responsables de cet annonce de l'Évangile que le pape vient de nous faire connaître. Annonce courageuse, réconciliation, dialogue, pardon mutuel, paix, foi engageante.
1: Quel est le message du pape qui découle de ce voyage africain?
5: C'est le message d'abord de la présence de l'Église aux souffrances et aux espérances du monde. Le message de la foi qu'il faut garder de façon intrépide. Le message de l'espérance qu'il faut tenir forte. Et enfin, le message de la présence de l'Église à toutes les situations à travers lesquelles elle doit être le témoin de la réconciliation, de la justice, de la paix, de la juste distribution des ressources. Et alors, être une église d'action de grâce. Le pape a été émerveillé par la joie des chrétiens. Que l'église, malgré sa souffrance, reste une église d'espérance. Et nous devons aujourd'hui avoir un clin d'œil sur nos peuples livrés à des situations de conflit, surtout d'insécurité. Nous pensons aujourd'hui au peuple du Mali et à tous les peuples au Moyen-Orient et ailleurs en Europe qui sont en guerre.
1: Le père Nathanaël Yaovisoidi, aumônier national des cadres et personnalités politiques au Bénin.
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1: C'est la fin de cette édition. Merci de votre aimable attention. Au revoir et à très bientôt.

Laudetur Jesus Christus, loué soit Jésus Christ, chers auditeurs, chers téléspectateurs, bonsoir. Comme vous pouvez le voir, nous sommes en direct de la basilique Saint-Jean du Latran, où le pape préside ce soir une célébration eucharistique au cours de laquelle il va ordonner quatre nouveaux évêques pour le compte du diocèse de Rome, dont il est, on le rappelle, l'ordinaire. Radio Vatican et Vatican News vous retransmettent donc en direct cette messe à laquelle vont également participer des nombreux fidèles, notamment ceux qui nous suivent, vous tous qui nous suivez à travers nos plateformes Facebook, YouTube ou directement sur notre site web vaticannews.va, mais aussi tous ceux qui nous suivent à travers nos radios et télévisions partenaires et que nous saluons chaleureusement. Le réseau des médias catholiques Eternal World Television, EWTN TV, basé aux États-Unis, KTO Radio en France, depuis Saint-Étienne, Radio Espérance, Radio Chrétienne des Associés en France toujours, c'est les Lumières TV depuis le Canada. Fabrice Baguenekere, j'ai le plaisir de vous accompagner tout au long de cette célébration. Quatre nouveaux évêques, je disais, seront ordonnés au cours de cette Eucharistie, tous pour le compte de Rome, du diocèse de Rome. Monseigneur Stefanos Parapani, du clergé diocésain de Rome, né à Rome en 1956, ordonné prêtre en 1991 et nommé évêque auxiliaire de Rome le 25 février 2026. Monseigneur Alessandro Zenobi, lui-même du clergé de Rome, né à Rome en 1969, ordonné prêtre en 1996 et élu évêque auxiliaire de Rome le 25 février 2026. Monseigneur Andrea Carlevale, toujours du clergé de Rome, né en 1971, ordonné prêtre en 1998 et élu évêque auxiliaire de Rome le 25 février 2026. Enfin, Monseigneur Marco Valenti, du clergé de Rome aussi, né en 1961, ordonné prêtre en 1986 et élu évêque auxiliaire de Rome le 25 février 2026. L'équipe épiscopale chargée d'aider le pape dans l'administration du diocèse de Rome s'enrichit donc ce soir. Le diocèse de Rome, qui est en quelque sorte la mère de tous les autres diocèses, il détient une place unique dans l'Église catholique parce que son évêque, le pape lui-même, son premier évêque établi vers l'an 53 selon la tradition, est Saint-Pierre lui-même. Ainsi, l'Église de Rome a une fondation non seulement apostolique, mais aussi doublement apostolique, les apôtres Pierre et Paul y ayant été martyrisés. Nous voyons là la procession s'avancer. Et c'est avec ces antiphonies d'entrée tirées du psaume 95 que nous entrons dans cette célébration. Chantez au Seigneur, Alléluia, bénissez son nom, Alléluia. Chantez au Seigneur avec des chants de louange, Alléluia. Voyons là cette multitude d'évêques venus participer ou accueillir ces quatre nouveaux évêques dans les collèges épiscopaux. Le collège épiscopal, nous pouvons apercevoir déjà de loin le pape précédé du cardinal Reina, le vicaire général du diocèse de Rome. Ce diocèse qui s'étend sur 881 km²,
soit plus des deux tiers de la commune de Rome, répartie en cinq secteurs géographiques, regroupant 36 préfectures dans lesquelles sont réparties 336 paroisses, auxquelles il faut ajouter deux paroisses pour la cité du Vatican, Sainte-Anne et Saint-Pierre. L'ensemble accueille plus ou moins 2 454 000 fidèles baptisés, à peu près 88% de la population romaine. Le clergé du diocèse est constitué de plus de 1 740 prêtres séculiers et quelques 3 650 prêtres réguliers. C'est donc un diocèse qui a besoin d'une présence épiscopale nombreuse dans cette tâche pastorale. Le pape est secondé par deux vicaires généraux, un vicaire général pour le diocèse de Rome, qui est actuellement le cardinal Baldassare Reina, un vicaire général pour la cité du Vatican, actuellement le cardinal Mauro Gambetti. Il est également assisté de plusieurs évêques, d'où l'ordination de ce jour. Chantez au Seigneur, Alléluia, bénissez son nom, Alléluia. Chantez au Seigneur avec les chants de louange, Alléluia. Voilà le refrain de cette antiphonie d'entrée. Chantez au Seigneur un chant nouveau, chantez au Seigneur terre entière, chantez au Seigneur et bénissez son nom, racontez à tous les peuples sa gloire. Et nous avons ensuite ce magnifique cantique qui fait référence à cette célèbre citation biblique provenant originellement du livre du prophète Isaïe, ensuite reprise par Jésus dans l'évangile selon saint Luc. L'Esprit du Seigneur est sur moi, car il m'a oint pour annoncer la bonne nouvelle aux pauvres. Il m'a envoyé pour annoncer aux captifs la délivrance, aux aveugles le recouvrement de la vue, pour apporter la liberté aux opprimés et proclamer une année de faveur accordée par le Seigneur.

que nous voyons là le pape s'avancer vers la cathèdre de cette basilique, son siège épiscopal en tant qu'évêque du diocèse de Rome.

Au nom du Père et du Fils et du Saint-Esprit. Amen. La paix soit avec vous et avec votre esprit. Frères et sœurs, pour célébrer dignement ces saints mystères, reconnaissons que nous sommes pécheurs. Je confesse à Dieu Tout-Puissant, je reconnais devant vous, frères et sœurs, que j'ai péché en pensée, en parole, par action et par omission. Oui, j'ai vraiment péché. C'est pourquoi je supplie la bienheureuse Vierge Marie, les anges et tous les saints, et vous aussi, frères et sœurs, de prier pour moi le Seigneur, notre Dieu. Que Dieu Tout-Puissant nous fasse miséricorde, qu'il nous pardonne nos péchés et nous conduise à la vie éternelle. Amen.

0: Preghiamo.
1: Prions. Dieu Tout-Puissant et Éternel, mène à nous le mystère pascal à son accomplissement, afin que ce que tu as daigné renouveler par le baptême porte des fruits abondants avec ton aide paternelle et parvienne à la joie de la vie éternelle. Par Jésus-Christ, ton Fils, notre Seigneur, qui est Dieu et vit et règne avec toi dans l'unité du Saint-Esprit pour les siècles des siècles. Amen. À présent, la liturgie de la parole. Nous rappelons que cette célébration porte sur les dimanches, le cinquième dimanche du temps pascal, lecture du livre des Actes des Apôtres. En ces jours-là, comme le nombre des disciples augmentait, les frères de langue grecque récriminèrent contre ceux de la langue hébraïque parce que les veuves de leur groupe étaient désavantagées dans le service quotidien. Les douze convoquèrent alors l'ensemble des disciples et leur dirent « Il n'est pas bon que nous délaissions la parole des dieux pour servir aux tables. Cherchez plutôt, frères, sept d'entre vous, des hommes qui soient estimés de tous, remplis d'Esprit Saint et de sagesse, et nous les établirons dans cette charge. En ce qui nous concerne, nous resterons assidus à la prière et au service de la parole. » Ces propos plurent à tout le monde, et l'on choisit Étienne, homme rempli de foi et d'Esprit Saint, Philippe, Procor, Nicanor, Timon, Parménas et Nicolas, un converti au judaïsme originaire d'Antioche. On les présenta aux apôtres et après avoir prié, ils leur imposèrent les mains. La parole de Dieu était féconde, le nombre des disciples se multipliait fortement à Jérusalem, et une grande foule de prêtres juifs parvenait à l'obéissance de la foi. Parole du Seigneur. La lecture était tirée du livre des Actes des Apôtres, au sixième chapitre, les premiers jusqu'au septième verset. À présent, la méditation, le psaume 32.

crier de joie pour le Seigneur, homme juste, homme droit. À vous la louange. Rendez grâce au Seigneur sur la cithare. Jouez pour lui sur la harpe à 10 cordes. Que ton amour, Seigneur, soit sur nous comme notre espoir est en toi. Oui, elle est droite, la parole du Seigneur. Il est fidèle en tout ce qu'il fait. Il aime le bon droit et la justice. De son amour, la terre est rempli. Que ton amour, Seigneur, soit sur nous comme notre espoir est en toi.

0: Dieu veille sur ceux qui le craignent, sur ceux qui mettent leur espoir en son amour pour les délivrer de la mort, les garder en vie au jour de famine. Que ton amour, Seigneur, soit sur nous comme notre espoir est en toi. C'était le psaume 32. Ensuite, la deuxième lecture.
1: Dalla prima lettera di San Pietro Apostolo.
0: Lecture de la première lettre de Saint Pierre Apôtre. Bien-aimé, approchez-vous du Seigneur Jésus. Il est la pierre vivante rejetée par les hommes, mais choisie et précieuse devant Dieu. Vous aussi, comme pierre vivante, entrez dans la construction de la demeure spirituelle pour devenir le sacerdoce saint et présenter des sacrifices spirituels agréables à Dieu par Jésus-Christ. En effet, il y a ceci dans l'Écriture. Je vais poser en Sion une pierre angulaire, une pierre choisie, précieuse. Celui qui met en elle sa foi ne saurait connaître la honte. Ainsi donc, honneur à vous les croyants, mais pour ceux qui refusent de croire, il est écrit, la pierre qu'ont rejetée les bâtisseurs est devenue la pierre d'angle, une pierre d'achoppement, un rocher sur lequel on trébuche. Ils achoppent ceux qui refusent d'obéir à la parole, et c'est bien ce qui devait leur arriver. Mais vous, vous êtes une descendance choisie, un sacerdoce royal, une nation sainte, un peuple destiné au salut, pour que vous annonciez les merveilles de celui qui vous a appelé des ténèbres à son admirable lumière. Parole du Seigneur. Et cette lecture était tirée de la première lettre de Saint Pierre apôtre, le deuxième chapitre, du quatrième au neuvième verset. À présent, l'antienne de l'Évangile. Pendant ces temps, nous voyons le diacre s'avancer vers le Saint-Père pour recevoir sa bénédiction avant la proclamation de l'Évangile.

Moi, je suis le chemin, la vérité et la vie, dit le Seigneur. Personne ne va vers le Père sans passer par moi. Telle est l'antienne de l'Évangile que nous chante cette chorale, la chorale du diocèse de Rome, dirigée par le maestro Marco Frisina. Et là, nous voyons le diacre prendre le livre des évangiles qui était placé sur l'autel et l'amener vers l'ambon.

0: C'est un bon si solennel, très solennel, de la basilique Saint-Jean du Latran.
1: Il Signore sia con voi.
0: Le Seigneur soit avec vous et avec votre esprit. De l'Évangile selon Saint Jean. Gloire à toi, Seigneur. C'est donc du livre de Saint Jean, apôtre, du 14e chapitre, du 1er au 12e verset. En ce temps-là, Jésus disait à ses disciples, que votre cœur ne soit pas bouleversé. Vous croyez en Dieu, croyez aussi en moi. Dans la maison de mon Père, il y a de nombreuses demeures. Sinon, vous aurais-je dit, je pars vous préparer une place. Quand je serai parti vous préparer une place, je reviendrai et je vous amènerai auprès de moi, afin que là où je suis, vous soyez vous aussi. Pour aller où je vais, vous savez le chemin. Thomas lui dit, Seigneur, nous ne savons pas où tu vas. Comment pourrions-nous savoir le chemin? Jésus lui répond, moi je suis le chemin, la vérité et la vie. Personne ne va vers le Père sans passer par moi. Puisque vous me connaissez, vous connaîtrez aussi mon Père. Dès maintenant, vous le connaissez et vous l'avez vu. Philippe lui dit, Seigneur, montre-nous le Père, cela nous suffit. Jésus lui répond, il y a si longtemps que je suis avec vous, et tu ne me connais pas, Philippe. Celui qui m'a vu a vu le Père. Comment peux-tu dire, montre-nous le Père? Tu ne crois donc pas que je suis dans le Père et que le Père est en moi? Les paroles que je vous dis, je ne les dis pas de moi-même. Le Père qui demeure en moi fait ses propres œuvres. Croyez-moi, je suis dans le Père et le Père est en moi. Si vous ne me croyez pas, croyez du moins à cause des œuvres elles-mêmes. Amen, amen, je vous le dis, celui qui croit en moi fera les œuvres que je fais. Il en fera de plus grandes parce que je pars vers le Père. Acclamons la parole des dieux.

À présent, le diacre va amener le livre des évangiles au Saint-Père qui va faire l'acte de vénération. Ensuite, avec ce même livre, bénir les fidèles d'habitude. Mais là, cette fois-ci, nous voyons que le diacre a directement déposé ce livre sur l'autel. Maintenant commence donc la liturgie d'ordination qui commence justement par ce chant du Veni Creator Spiritus.

Viens, Esprit Créateur, nous visiter, viens éclairer l'âme de tes fils, emplis nos cœurs de grâce et de lumière, toi qui créas toutes choses avec amour, toi qu'on nomme le conseiller, don du Dieu très haut, source vive, feu, charité, invisible consécration. Tu es l'Esprit aux sept dons, le doigt de la main du Père, l'Esprit de vérité promis par le Père. C'est toi qui inspires nos paroles. Allume en nous ta lumière, embrase nos cœurs d'amour, affermis nos cœurs dans leur faiblesse et donne-nous ta vigueur éternelle. Chasse loin de nous l'ennemi, à toi de nous donner la paix. Sois toi-même notre guide et notre chef pour que nous évitions tout péché. Fais-nous connaître le mystère du Père. Révèle-nous celui du Fils. Et qu'en tout temps nous croyons en toi, Esprit procédant de l'un et de l'autre.

à présent la présentation et l'élection des nouveaux évêques. C'est un des prêtres assistant les ordinants qui va demander au Saint-Père d'ordonner au ministère épiscopal ceux-ci reconnus dignes. Très Saint-Père, la Sainte Mère Église catholique demande que soient ordonnés évêques les prêtres Stefano Sparapani, Alessandro Zenobi, Andrea Carleva et Marco Valenti. Très volontairement, bénissons le Seigneur, a été la réponse de l'Assemblée à cet accueil, cette élection du Saint-Père. À présent, nous allons suivre l'homélie du Saint-Père.

0: Cari fratelli e sorelle,
1: chers frères et sœurs,
0: stringendoci a Cristo,
1: en nous attachant au Christ,
0: una casa solida,
1: nous devenons une maison solide et accueillante. Telle est la joie que nous éprouvons surtout pendant le temps pascal, et tout particulièrement aujourd'hui, alors que nous célébrons l'organisation de 4 nouveaux évêques auxiliaires du diocèse de Rome. Cette Église a une vocation singulière à l'universalité et à la charité, grâce à son lien particulier avec le Christ ressuscité et vivant, fondement de l'édifice spirituel de pierre vivante qu'est le peuple saint de Dieu. Se rapprocher du Christ, c'est ainsi se rapprocher les uns des autres et grandir ensemble dans l'unité. Voilà le mystère qui nous engage et transforme de l'intérieur la ville elle-même. Au service de ce dynamisme apporté à Rome par les apôtres Pierre et Paul, nos frères André, Étienne, Marc et Alexandre sont ordonnés évêques. C'est une fête du peuple, car ils viennent de ce peuple et du presbytère qui en prend soin avec amour. Notre communauté diocésaine se rassemble aujourd'hui pour invoquer l'Esprit Saint qui oindra les nouveaux évêques afin qu'ils soient pleinement consacrés au service de l'Évangile du Christ. Il est la pierre rejetée qui, choisie par Dieu, est devenue pierre angulaire. Pour les premiers chrétiens, cette métaphore si familière, puisqu'elle figure dans un psaume, a dû leur paraître particulièrement révélatrice. Le Messie Jésus avait été rejeté, non seulement parce qu'il n'était pas reconnu comme fils de Dieu, mais avant tout pour avoir revêtu la condition de créature considérée comme indigne de Dieu. Fidèle à cette voie d'amour miséricordieux, il allait chercher les brebis rejetées, s'asseyait à table avec elles, désarmait les mains et les cœurs qui voulaient les lapider. Ainsi, comme le dit l'Évangile proclamé dans cette liturgie, le Fils a montré le visage du Père. En lui s'accomplissent ses œuvres. Je suis avec vous depuis si longtemps et tu ne m'as pas connu, Philippe. Qui m'a vu a vu le Père. Comment peux-tu dire « Montre-nous le Père » Ne crois-tu pas que je suis dans le Père et que le Père est en moi? Église qui vit à Rome, la pierre rejetée est au cœur de l'annonce messianique face à ce que la société rejetée et continue de rejeter. Elle est au cœur de notre annonce, de notre mission. Nous avons vu le saint toucher l'impur, le juste pardonner aux pécheurs, la vie guérir les malades, le maître laver les pieds sales et fatigués de ses disciples. Dans cette ville, capitale du Grand Empire, la pierre rejetée est devenue l'étendard d'une nouvelle espérance, celui du royaume des dieux, tel que le laisse entrevoir les béatitudes et le chante le Magnificat. En renversant la logique de la domination, celle de ceux qui poursuivent l'ambition insensée de déterminer l'architecture de la terre, c'est en Christ que les rejetés retrouvent leur dignité et se sentent élus pour le royaume des dieux. Sinon, dit Jésus à ses disciples, vous aurez jamais dit, je vais vous préparer une place quand je serai parti et que je vous aurai préparé une place, je reviendrai et je vous prendrai avec moi, afin que là où je suis, vous y soyez aussi. Très chères sœurs et frères, voilà pourquoi jusqu'à aujourd'hui, on devient des pierres rejetées par les hommes et choisies par Dieu, quand, par la vie et la parole, on s'oppose aux projets qui écrasent les faibles, ne respectent pas la dignité de chaque personne, se servent des conflits pour sélectionner les plus forts, tout en négligeant ceux qui restent à la traîne, ceux qui n'y arrivent pas, considérant ceux qui succombent comme des déchets de l'histoire. Jésus a marché parmi nous en tant que prophète désarmé et désarmant, et lorsqu'il a été rejeté, il n'a pas changé de style. Et maintenant, je m'adresse à vous, très chers frères, qui, à partir d'aujourd'hui, serez évêque auxiliaire de cette Église dont j'ai reçu la charge en don. À vous qui, avec le cardinal vicaire, pourrez m'aider à être le reflet du bon pasteur pour le peuple romain et à veiller sur la charité de tous les saints peuples des dieux répandus sur la terre. Je vous encourage à aller vers les pierres rejetées de cette ville et à leur annoncer qu'en Christ, notre pierre angulaire, personne n'est exclu de devenir partie prenante de l'édifice saint qu'est l'Église et de la fraternité entre les êtres humains. Cette image fait écho à l'appel de l'exhortation apostolique Evangelii Gaudium du pape François, être une Église hospitale de campagne, être des pasteurs de rue, avoir à cœur les périphéries matérielles et existentielles. En tant que prêtre, vous avez accueilli cette invitation avec les communautés paroissiales que vous avez accompagnées. Voici maintenant un nouvel appel, une vocation supplémentaire qui a toujours le même cœur. Personne, absolument personne, ne doit se considérer comme rejeté par Dieu. Et vous serez les héros de cette bonne nouvelle qui est au cœur de l'Évangile. Laissez agir en vous l'esprit de prophétie. Ne vous complaisez pas dans les privilèges que votre condition pourrait vous offrir. Ne suivez pas la logique mondaine de première place. Soyez des témoins du Christ qui est venu, non pas pour être servi, mais pour servir. Vous serez des prophètes dans votre ministère si vous êtes des hommes de paix et d'unité, tissant avec les fils de la grâce et de la miséricorde les vastes espaces peuplés de ce diocèse, en harmonisant les différences, en accueillant, en écoutant, en pardonnant. Ne vous faites pas chercher, faites-vous trouver et faites en sorte que les prêtres, les diacres, les religieuses et les religieux, les laïcs engagés dans l'apostolat ne se sentent jamais seuls. Aidez-les à raviver l'espérance dans leurs différents ministères et à se sentir partie prenante d'une même mission. Sachez toujours sans relâche motiver les personnes et les communautés en rappelant avec simplicité la beauté de l'Évangile. Que les pauvres de Rome, les pèlerins, les visiteurs qui viennent ici de toutes les parties du monde puissent trouver chez les habitants de cette ville, dans ses institutions, chez ses pasteurs, cette maternité qui est le visage authentique de l'Église, que la Salus Populi Romani, Père de notre confiance, nous guide et nous protège toujours tout au long de notre chemin.

Après l'homélie du Saint-Père, s'ensuit donc un moment de silence pour la réflexion personnelle.

0: Et nous voyons là les ordinances se présenter. L'étape suivante serait celui de l'engagement.
1: L'antica tradizione dei
0: C'est la règle très ancienne de l'Église qu'en présence du peuple, il soit demandé à celui qui va devenir évêque s'il s'engage à maintenir la foi et à s'acquitter des devoirs de sa charge. Frère bien-aimé, voulez-vous accomplir jusqu'à la mort la charge que nous ont confiée les apôtres et que nous allons vous transmettre par l'imposition des mains avec la grâce de l'Esprit Saint? Oui, je le veux, répondent les ordinants. Voulez-vous annoncer l'évangile du Christ avec fidélité et sans relâche? Oui, je le veux. Voulez-vous garder dans sa pureté et son intégrité le dépôt de la foi selon la tradition reçue des apôtres, toujours et partout tenue dans l'Église? Oui, je le veux. Voulez-vous travailler à la construction du corps du Christ qui est l'Église et demeurer dans son unité avec tout l'ordre des évêques sous l'autorité du successeur du bienheureux apôtre Pierre? Oui, je le veux. Voulez-vous m'obéir fidèlement à moi, successeur du bienheureux apôtre Pierre? Oui, je le veux. Voulez-vous, avec les collaborateurs de votre ministère, prendre soin comme un père du saint peuple des dieux et avec les prêtres et les diacres, le diriger sur le chemin du salut? Oui, je le veux. Voulez-vous, d'un cœur plein de bonté et de miséricorde, toujours accueillir au nom du Seigneur les pauvres, les étrangers et tous ceux qui sont dans le besoin? Dans le besoin, oui, je le veux. Voulez-vous, comme un bon pasteur, partir à la recherche des brebis qui s'égarent pour les rassembler dans les bercails du Seigneur? Oui, je le veux. Voulez-vous intercéder sans relâche auprès de Dieu pour son peuple saint et remplir de façon irréprochable le ministère du grand prêtre? Oui, je le veux avec la grâce de Dieu. Que Dieu lui-même achève en vous ce qu'il a commencé. À présent, la litanie des saints.
1: Priamo, fratelli carissimi.
0: Prions, très chers frères.

0: Ascolta, Padre, la nostra preghiera.
1: Écoute, ô Père, notre prière, répands sur tes fils si la plénitude de la grâce sacerdotale et la puissance de ta bénédiction par le Christ notre Seigneur. Amen. À présent, l'imposition des mains, les ordinants vont s'avancer vers le Saint-Père, se mettant à genoux devant lui. Le Saint-Père imposera les mains sur la tête de chacun d'eux. Les autres évêques présents à cette célébration eucharistique feront de même.

Cet acte donc qui représente cette transmission de ce ministère, ce pouvoir légué par le Christ aux apôtres, ensuite les apôtres à leurs successeurs, que sont les évêques, le collège épiscopal.

Voyons là s'avancer donc en premier lieu le vicaire général du diocèse de Rome, le cardinal Reina, qui est donc en train d'imposer les mains aux quatre ordinants

Nous voyons là ensuite le cardinal Mamberti, qui est le vicaire du Saint-Père pour le Vatican, la cité du Vatican, qui, comme nous le disions au début de cette Eucharistie, a deux paroisses, la paroisse Sainte-Anne et la paroisse Saint-Pierre.

Ce rituel est donc aussi marqué par des moments de silence profond. Qui suppose que nous méditons sur ce mystère que nous célébrons, la consécration épiscopale, l'imposition des mains que nous avons entendues déjà dans la première lecture de ce dimanche dans les Actes des Apôtres, les apôtres qui, pour consacrer ceux qui étaient élus au ministère de diacre, leur avaient imposé les mains. Nous nous rappelons aussi de Matthias qui avait été élu pour remplacer Judas après la résurrection des apôtres pour le consacrer, lui ont imposé les mains, signe justement de cette transmission du pouvoir donné par le Christ lui-même. Le Christ qui a dit aujourd'hui qu'il est le chemin, la vie et la vérité. Et nous voyons là quelle belle image de cet évêque sur une chaise roulante qui a quand même tenu à venir participer à ce mystère, à cet acte de consécration, de transmission. Du pouvoir légué par le Christ aux apôtres, ainsi de suite, transmis et retransmis à leurs successeurs qui sont les évêques.

Ensuite, seront posées sur la tête de chacun des nouveaux évêques le livre des évangiles étant ouvert, posé par le pape lui-même et qui restera donc tenu au-dessus de leur tête par deux diacres.

les évêques qui sont justement chargés de retransmettre les magistères, l'enseignement de l'Église laissé par le Christ lui-même avec fidélité, comme nous l'avons entendu jurer lors du serment, l'échange entre les ordinants et le pape qui les ordonne. Maintenant, ça sera la prière de consécration au Dieu Père de Jésus-Christ, notre Seigneur, Père plein de tendresse, Dieu de qui vient tout réconfort, toi qui es au plus haut des cieux et qui regarde toutes les créatures, toi qui connais toutes choses avant qu'elles soient. Par la parole de grâce, tu as donné forme à ton Église. Dès l'origine, tu as élu Abraham comme père des justes. Tu as institué des chefs et des prêtres, et toujours pour que ton sanctuaire ne reste jamais sans ministre. Et depuis la création du monde, tu veux trouver ta gloire dans les hommes que tu choisis. Et maintenant, Seigneur, répands sur ce que tu as choisi la force qui vient de toi, ô Père, ton esprit souverain que tu as donné à ton Fils bien-aimé, Jésus-Christ. L'esprit qu'il a lui-même communiqué aux saints apôtres qui établirent l'Église en chaque lieu comme ton sanctuaire, à la louange incessante et à la gloire de ton nom. Père, toi qui connais le cœur de chacun, donne à ceux-ci que tu as choisis pour l'épiscopat de remplir sans défaillance la fonction de grand prêtre et de pasteur de ton peuple saint, qu'ils te servent jour et nuit, qu'ils s'emploient sans relâche à intercéder auprès de toi et à te présenter l'offrande de ton Église. Accorde-leur par la force de l'Esprit qui donne le sacerdoce le pouvoir de remettre les péchés ainsi que tu l'as commandé. Qu'ils répartissent les ministères de l'Église comme tu l'as disposé toi-même et qu'ils délient de tout lien avec l'autorité que tu as confiée aux apôtres. Que leur bonté et la pureté de leur cœur fassent de leur vie un sacrifice qui te plaise par ton Fils Jésus-Christ, par qui te sont rendus à toi, notre Père, la gloire, l'honneur et la puissance avec l'Esprit Saint dans la Sainte Église, maintenant et pour les siècles des siècles. Amen. C'était donc la prière de consécration, cette belle et profonde prière. Suivra ensuite l'onction du Saint-Crème. Le Saint-Père va oindre la tête de chacun des ordinants avec le Saint-Crème.

En les voyant, le Saint-Père dira: Dieu vous a lui-même associé au Christ souverain prêtre, qu'il vous pénètre de sa grâce comme d'une onction spirituelle et par l'abondance de sa bénédiction rende fécond votre ministère.

0: Dio che ti ha fatto partecipe del sommo sacerdozio di Cristo.
1: Dieu vous a lui-même associé au Christ souverain prêtre, qu'il vous pénètre de sa grâce comme d'une onction spirituelle et par l'abondance de sa bénédiction rende fécond votre ministère.

0: Dio che ti ha fatto partecipe del sommo sacerdozio.
1: Dieu, vous allumez m'associer au Christ, souverain prêtre, qu'il vous pénètre de sa grâce comme d'une onction spirituelle et par l'abondance de sa bénédiction, rend fécond votre ministère.
0: Dieu
1: vous a lui-même associé au Christ souverain prêtre, qu'il vous pénètre de sa grâce comme d'une onction spirituelle et par l'abondance de sa bénédiction rende fécond votre ministère.

Nous avons vu donc la différence dans l'onction lors de l'ordination presbytérale. Ce sont les mains qui sont ointes que l'évêque oint, mais dans le cas de l'ordination épiscopale, l'évêque qui ordonne, et dans ce cas, le Saint-Père a oint la tête des ordinants.

0: un rituel qui fait référence à l'onction des rois dans l'Ancien Testament. Nous nous rappelons notamment de l'onction de David. À présent, le Saint-Père remet le livre des évangiles à chacun des ordinants, disant: recevez l'évangile, prêchez la parole de Dieu avec une grande patience et le souci d'instruire.
1: Riceve l'anello, segno di fedeltà e nell'integrità della fede.
0: Ensuite, il remet l'anneau à chacun des nouveaux évêques. Le passant à l'annulaire de la main droite, il dit: recevez cet anneau, signe de fidélité, gardez dans la pureté la foi, de la foi l'épouse des dieux, la Sainte Église. Ensuite, il remet la mitre, disant: recevez la mitre, que brille en vous l'éclat de la sainteté, pour que lorsque paraîtra le chef des passeurs, vous puissiez mériter l'impérissable couronne de gloire. Et enfin, la crosse, en disant: recevez le bâton du pasteur, signe de votre charge de pasteur, prenez soin de tous les troupeaux du Seigneur dans lesquels l'Esprit Saint vous a établi comme évêque pour gouverner l'Église de Dieu. Même chose donc pour les trois autres évêques. D'abord, le livre des évangiles. Recevez l'évangile, prêchez la parole de Dieu avec une grande patience et le souci d'instruire. Ensuite, l'anneau. Recevez cet anneau, signe de fidélité. Gardez dans la pureté de la foi l'épouse de Dieu, la Sainte Église. La mitre. Recevez la mitre. Que brille en vous l'éclat de la sainteté, pour que lorsque paraîtra le chef des pasteurs, vous puissiez mériter l'impérissable couronne de gloire. Recevez le bâton de pasteur, en signe de votre charge de pasteur. Prenez soin de tous les troupeaux du Seigneur dans lesquels l'Esprit Saint vous a établi comme évêque pour gouverner l'Église de Dieu.

Recevez l'Évangile, prêchez la parole de Dieu avec une grande patience et le souci d'instruire. Recevez cet anneau, signe de fidélité, gardez dans la pureté de la foi l'épouse de Dieu, la Sainte Église. Recevez la mitre, que brille en vous l'éclat de la sainteté, pour que lorsque paraîtra le chef des pasteurs, vous puissiez mériter l'impérissable couronne de gloire. Recevez le bâton de pasteur, un signe de votre charge de pasteur. Prenez soin de tout le troupeau du Seigneur, dans lequel l'Esprit Saint vous a établi comme évêque pour gouverner l'Église de Dieu. Recevez l'Évangile, prêchez la parole de Dieu avec une grande patience et le souci d'instruire. Recevez cet anneau, signe de fidélité, gardez dans la pureté de la foi l'épouse de Dieu, la Sainte Église. Recevez la mitre, que brille en vous l'éclat de la sainteté, pour que lorsque apparaîtra le chef des pasteurs, vous puissiez mériter l'impérissable couronne de gloire. Recevez les bâtons de pasteur, signe de votre charge de pasteur. Prenez soin de tous les troupeaux du Seigneur, dans lequel l'Esprit Saint vous a établi comme évêque pour gouverner l'Église des dieux.

Et voilà. Ces actés sont désormais évêques. Et là, ils ont pris possession des sièges prévus pour eux, des sièges épiscopaux. Et on entend, et voilà, les acclamations de l'assemblée. Les quatre nouveaux évêques sont acclamés. Monseigneur Stefano Sparapani, Monseigneur Alessandro Zenobi, Monseigneur Andrea Carlevalle, Monseigneur Marco Valenti, tous des clergés du diocèse de Rome. Et c'est avec ce chant d'acclamation que se réjouissent la Mère Église pèlerine d'espérance, exulte peuple saint racheté par le Seigneur. Ce chant qui rappelle un des passages du chant de l'exultète que nous chantons la nuit de Pâques, exultant pour les saluts reçus par la résurrection du Christ. Et là, nous voyons les nouveaux évêques recevoir l'accolade de paix du Saint-Père. Et bien évidemment, suivront les autres évêques dans cet acte d'accueil envers leurs nouveaux confrères qui désormais siègent dans le collège épiscopal. La succession des apôtres

Il participe donc désormais à la plénitude du sacerdoce chargé de gouverner, d'enseigner et de sanctifier. C'est le plus haut degré du sacrement de l'ordre dans la hiérarchie chrétienne. Le sacerdoce universel que tous nous recevons par notre baptême. Le premier degré qui est le diaconat, le second le presbytère et enfin ce troisième plus élevé, l'épiscopat. Ensemble avec tous les évêques du monde, ils forment donc le collège épiscopal et en communion avec le pape, ils partagent la responsabilité de l'Église universelle qui est celle de garder le dépôt de la foi reçue des apôtres. À présent, nous allons chanter le credo.

Ainsi s'achève la deuxième partie de cette célébration eucharistique qui était consacrée à l'ordination épiscopale après celle de la liturgie de la parole à partir de maintenant. Nous entrons dans la liturgie eucharistique qui est le cœur de la célébration. Et c'est avec ce chant d'élévation que nous y entrons, que cette offrande monte vers toi, que notre louange monte jusqu'à toi. Tourne vers nous ton visage lumineux, que monte vers toi cette offrande, ô Seigneur. Ces chants conduits par le maître des chœurs du diocèse de Rome, le maestro Marco Frisina,

Et là donc, le pape s'avance vers l'autel majeur de cette basilique sur laquelle il consacrera le pain et le vin encore et sang du Christ. Nous t'offrons l'amour, la foi des simples et le fruit de la terre et du travail de l'homme. Bénis ton peuple par ta grâce. Que notre offrande s'élève à toi comme l'encens et que ta bénédiction descende de toi. Nous implorons le salut. Tels sont les versets chantés. Par cette chorale du diocèse de Rome, que cette offrande monte vers toi, que notre louange monte jusqu'à toi, tourne vers nous ton visage lumineux, que monte vers toi cette offrande, ô Seigneur.

0: Spirito Santo, nel nome di Cristo, posso offrire il sacrificio gradito a Dio Padre Onnipotente.
1: Priez, frères et sœurs, que mon sacrifice, qui est aussi le vôtre, soit agréable à Dieu le Père Tout-Puissant. Que le Seigneur reçoive de vos mains ce sacrifice à la louange et à la gloire de son nom pour notre bien et celui de toute l'Église. Ô Dieu, toi qui, par la communion merveilleuse à ce sacrifice, nous as rendus participants de ta nature divine, accorde-nous qui avons connu ta vérité d'en témoigner par une conduite de vie digne de toi, par le Christ notre Seigneur. Amen. Le Seigneur soit avec vous et avec votre esprit. Élevons notre cœur, nous le tournons vers le Seigneur. Rendons grâce au Seigneur notre Dieu, cela est juste et bon. Il est vraiment bon et juste, notre devoir et notre salut, de proclamer sans cesse ta gloire au Seigneur, et surtout de t'exalter en ce temps où le Christ, notre Pâque, s'est immolé. Par lui, les enfants de la lumière renaissent à une vie nouvelle, et les portes du royaume des cieux s'ouvrent aux croyants. En lui, mort, notre mort est rachetée, en lui ressuscité, toute la vie ressuscite. Par ce mystère, dans la plénitude de la joie pascale, l'humanité exulte sur toute la terre et les armées des anges et des saints chantent sans fin l'hymne de ta gloire.

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1: Amis auditeurs, bienvenue à l'écoute de ce programme. Le pape Léon XIV a reçu ce samedi 2 mai dans la salle des bénédictions au Vatican les employés de la conférence épiscopale italienne et leurs familles. Dans son discours, il a souligné l'importance de la mission de cette conférence, la décrivant comme un pilier de la communion entre les églises locales. Et dans la soirée de ce même samedi, le pape Léon XIV a célébré une messe à la basilique Saint-Jean de Latran, au cours de laquelle il a ordonné 4 évêques. Plus de détails dans la rubrique consacrée à la semaine du pape. L'actualité de l'Église en Afrique aujourd'hui nous conduira au Mozambique, en République démocratique du Congo, au Cap-Vert, entre autres. Et après l'actualité sociale et politique sur le continent, nous écouterons dans notre rubrique invité du jour la sœur Caroline Achat, religieuse de la Congrégation des sœurs de Sainte Thérèse de l'Enfant Jésus de Boya. Elle décrit un univers carcéral marqué par la précarité, le rejet et l'abandon. Enfin, nous conclurons cette émission avec la méditation de ce cinquième dimanche de Pâques. C'est donc tout pour les titres aujourd'hui. Merci et bonne condition d'écoute.
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1: Ouvrons donc la page consacrée à l'actualité de l'Église par la Semaine du Pape, présentée par Fabrice Baguindekere.
2: Eh bien, Camara, cette première semaine du Pape après le long voyage apostolique en Afrique a été marquée par plusieurs audiences et correspondances, au centre desquelles l'audience générale de mercredi, où le Pape a offert dans sa catéchèse une relecture de sa visite sur les continents. Mais avant d'y revenir, parlons de ses gestes du jour. Le Pape a présidé ce samedi soir une célébration eucharistique dans la basilique Saint-Jean du Latran, messe au cours de laquelle il a ordonné 4 nouveaux évêques auxiliaires du diocèse de Rome, dont il est l'ordinaire. Les nouveaux évêques sont Mgr Stefanos Parapani, Mgr Alessandro Zenobi, Mgr Andrea Carlevalle et Mgr Marco Valenti, tous du clergé de Rome. Plus tôt dans la matinée, le pape a reçu en audience les collaborateurs de la conférence épiscopale italienne. Dans son adresse, le Saint-Père a rappelé combien il est important pour chaque institution que chacun soit fidèle à sa tâche, aux engagements les plus ordinaires, une pratique suivie avec attention, une réunion bien préparée, la patience d'un moment d'écoute prolongé, le dévouement à répondre à une demande, l'ordre et le soin apportés au lieu. Ce sont des choses simples mais utiles pour le bien de tous et grande aux yeux des dieux, a dit le Saint-Père. Toujours ce samedi, le pape a reçu les membres de la Papal Foundation, une organisation charitable basée aux États-Unis et dédiée à l'accomplissement des requêtes du Saint-Père pour les besoins de l'Église dans les divers pays. À eux, le pape a rappelé la responsabilité que partagent tous les membres de l'Église en vertu de leur baptême, de proclamer l'évangile de la paix tant par la parole que par les actes de charité, une urgence pour notre temps marquée par une multitude des conflits. Retour à présent sur l'audience générale de mercredi. Devant les milliers de fidèles venus écouter la catéchèse du Saint-Père, ce jour, le pape est revenu sur son récent, long et mémorable voyage apostolique en Afrique qu'il a conduit en Algérie, au Cameroun, en Angola et en Guinée équatoriale. Léon XIV a présenté ce déplacement comme un message de paix dans un contexte international marqué par les conflits, les tensions et par de graves et fréquentes violations du droit international. Il a exprimé sa gratitude pour cette opportunité à lui offerte, remerciant les évêques et autorités civiles pour leur accueil, ainsi que tous ceux qui ont contribué à l'organisation de cette visite apostolique. La semaine a aussi été marquée par la publication jeudi de la vidéo de l'intention de prière du Saint-Père pour le mois de mai, diffusée par le réseau mondial de prière du Pape via la campagne Prie avec le Pape. Le Pape nous invite ce mois à prier pour une alimentation pour tous, nous exhortant en même temps à éveiller en chacun de nous une nouvelle conscience de consommation, apprendre à rendre grâce pour chaque aliment, consommer avec simplicité et partager avec joie, en saisissant les fruits de la terre comme un don des dieux destiné à tous et pas seulement à quelques-uns. En début de semaine, le pape a notamment visité l'Académie pontificale ecclésiastique au cœur de Rome. Cette institution, fondée il y a 325 ans par Clément XI, forme le corps diplomatique du Saint-Siège. Lors de cette visite à l'école des nonces, le Saint-Père est revenu dans son discours sur la mission des diplomates, exhortant les futurs nonces apostoliques à continuer de porter à tous la parole du Christ ressuscité en étant des ponts et des canaux afin que la grâce qui vient du ciel puisse frayer un chemin à travers les méandres de l'histoire. Autre fait ayant marqué le début de la semaine, c'est la rencontre entre le Saint-Père et sa grâce Sarah Moulali, archevêque de Canterbury et primat de la communion anglicane, qu'il a reçu en audience lundi, un mois après son intronisation. Alors que le monde en souffrance a cruellement besoin de la paix du Christ, le pape a souligné la nécessité de persévérer dans nos prières et nos efforts pour éliminer tout obstacle qui entrave la proclamation de l'Évangile, affirmant que les divisions entre chrétiens affaiblissent notre capacité à être de véritables porteurs de cette paix. Enfin, toujours lundi, le pape a autorisé la promulgation des décrets concernant le martyr des serviteurs des dieux Stanislas Ortega Garcia et ses 48 compagnons, religieux prophètes de l'Institut des Frères de l'Instruction Chrétienne de Saint-Gabriel, ainsi que d'Emmanuele Berenguer Clusella, prêtre diocésain, tous tués entre juillet et novembre 1936 par reine de la foi en divers lieux de Catalogne en Espagne, dans les contextes de la persécution. Le Saint-Père a reconnu en même temps l'offrande de la vie du serviteur de Dieu Pietro Emmanuel Salado Alba, fidèle laïc espagnol, ainsi que les vertus héroïques de la servante de Dieu Marie Electa de Jésus, religieuse professe de l'ordre des Carmélites déchaussés, et la servante de Dieu Maria Teresa de la Très Sainte Trinité, religieuse professe de la congrégation des sœurs carmélites du Divin cœur de Jésus.
1: Merci Fabrice. Et les nouvelles de l'Église qui nous parviennent du continent. L'évêque du diocèse de Pemba, Monseigneur Antonio Julias Ferreira Sandramo, au Mozambique, a exprimé sa tristesse après une attaque terroriste ayant détruit la paroisse historique Saint-Luc de Montfort dans la province de Cabo Delgado, affirmant que la communauté locale reste sous le choc après cette attaque. Dans un message envoyé à l'aide à l'Église en détresse, Fondation catholique soutenant l'Église souffrante dans le monde, le vendredi premier mai, Monseigneur Antonio a indiqué que la paroisse de Mesa dans le nord du Mozambique a été entièrement incendiée lors d'une attaque menée par des insurgés le jeudi 30 avril. En République démocratique du Congo, plus de 2000 enseignants des écoles catholiques du diocèse de Gomo se sont réunis le 30 avril pour célébrer la Journée nationale des éducations, mettant en lumière à la fois le rôle essentiel des éducateurs et les défis croissants auxquels le secteur est confronté.
3: Dans quelques instants, l'actualité sociopolitique.
1: Le camp stratégique de Tessali, situé dans le nord du Mali, est désormais sous contrôle des groupes armés après leur série d'attaques le week-end dernier contre les forces au pouvoir, ont indiqué vendredi des sources locales, sécuritaires et indépendantistes. Le Mali fait face à une situation sécuritaire critique et est en proie à l'insécurité après les attaques sans précédent des djihadistes du groupe de soutien à l'islam aux musulmans et de la rébellion des fronts de libération de la Azawad contre les positions stratégiques du gouvernement en place. En République démocratique du Congo, la justice militaire veut réaffirmer la discipline au sein des forces armées du pays. À Kisangani, dans la province de Tchopo, plus de 80 militaires des FARDC sont jugés cette semaine pour révolte, refus de combat et dissimulation de munitions au début de cette année. Des faits survenus à Penga, dans le territoire de Walikale au nord Kivu, sur fond des tensions liées au paiement des primes en pleine guerre contre les rebelles de l'AFP M23 soutenus par l'armée rwandaise. Et au Nigeria, la Cour suprême a ordonné ce jeudi 30 avril à la Commission électorale nationale indépendante de réintégrer le parti d'opposition Congrès démocratique africain sur les listes électorales en vue du scrutin présidentiel qui se tiendra en janvier 2027. L'INEC refusait de reconnaître les nouveaux dirigeants du parti dont l'autorité est contestée par une faction rivale. Et dans un univers carcéral marqué par la précarité, le rejet et l'abandon, les religieuses de la Congrégation des Sœurs de Sainte Thérèse, l'Enfant Jésus de Bouya, travaillent au quotidien pour semer des grains d'espérance dans l'archidiocèse de Douala. Il ne s'agit pas seulement d'un travail, c'est un ministère de l'amour, confie sœur Caroline Acha, coordinatrice de l'apostolat dédié à l'accompagnement des prisonniers et des anciens détenus. On l'écoute.
4: Les conditions de vie là-bas en prison, c'est vraiment difficile. Par exemple, la prison de Newburgh, construite dans les années 1930. Et au départ, on a construit la prison là pour 800 personnes. Mais on a ajouté certains bâtiments, ça peut prendre 1500 personnes. Mais aujourd'hui, à Newburgh, on a plus de 4000 détenus à la prison de Newburgh. Les conditions de vie sont difficiles, les cellules sont petites, il y a beaucoup de détenus qui doivent dormir dehors. Même pour nourrir le détenu aussi, ce n'est pas facile.
5: Votre action en prison s'inscrit dans une vision très large, santé, justice, formation, spiritualité. Pourquoi cette approche globale?
4: C'est un ministère de l'amour. Donc ça veut dire que notre travail ne finit pas seulement à la prison, mais même après la prison. Chaque jour, nous sommes dans la prison, on travaille avec le détenu et aussi le ex-détenu. Notre travail est vraiment engagé. On ne visite pas seulement le détenu, mais on le donne aussi en prison, formation professionnelle, éducation formelle, une chance d'aller à l'école. Avec le détenu aussi, on a aussi l'équipe qui est responsable de soins de santé. On aide les gens qui souffrent vraiment aussi en silence. Il y a les équipes qui sont responsables de l'assistance juridique en prison. On fait aussi l'accompagnement psychologique humain parce qu'il y a beaucoup de détenus aussi, beaucoup, surtout les jeunes, les femmes qui sont brisées intérieurement, qui souffrent. Pour la nourriture aussi, on essaie pour les nourrir, même le kit de hygiène, même les habits. Donc, on travaille avec le détenu, on lui donne l'assistance humaine, spirituelle, morale et professionnelle.
5: Qui sont ces personnes que vous accompagnez? D'où viennent-elles?
4: Quand tu entres en prison, tous les gens que tu vas voir là-bas, ce sont des jeunes. 70% des détenus, ce sont des jeunes. Ils tombent en prison parce qu'ils n'ont rien à faire. Ils n'ont pas le travail. Certains n'ont même pas la famille. Certains même, ils me disent que ma sœur, j'ai grandi en route. Je n'avais pas une mère qui pouvait m'éduquer. Ça, c'est bien et ça, ce n'est pas bien. C'est dans la mission de prison que je vois pourquoi Dieu vraiment nous a envoyés en prison. Quand il nous a dit que j'étais en prison, vous m'avez rendu visite. Parce que les gens en prison ont vraiment besoin de l'amour. Il y a encore les jeunes qui sont en prison à cause de la crise anglophone. Si il y a certains gens qu'on les a donné 10 ans, 15 ans, 20 ans, ce qu'on les dit, c'est étant ici en prison, il faut regarder, apprendre à reconstruire ta vie. Ce qui est important, c'est la paix.
1: Interrogée par Augustine Asta, sœur Caroline Acha, religieuse de la Congrégation des Sœurs de Sainte Thérèse de l'Enfant Jésus de Bouya, dans le sud-ouest, une des deux régions anglophones du Cameroun. Et concluons donc cette édition avec la méditation sur les textes de ce cinquième dimanche de Pâques avec le Père Rigobert Kiungu.
6: Frères et sœurs, nous célébrons aujourd'hui le cinquième dimanche de Pâques de l'année liturgique A. Ces lectures nous invitent à réfléchir aux questions existentielles que nous nous posons souvent. Que deviendrons-nous après notre mort? Où irons-nous? La vie ne s'arrête-t-elle qu'ici-bas? Y a-t-il une autre vie après celle-ci? Par-delà le trouble que peuvent susciter ces questions, nous sommes appelés à placer notre confiance en Jésus afin de trouver notre paix en lui. Dans l'Évangile, Jésus nous demande de ne pas être bouleversés et nous invite à croire en lui. Il promet de nous préparer une demeure auprès du Père et se dit lui-même être le chemin, la vérité et la vie. Il nous montre ainsi que la vie présente n'est qu'un début d'une autre vie qui nous attend auprès du Père. En effet, si nous ne savons pas comment se présente la maison du Père, Jésus qui la connaît sait nous en montrer la direction. Parce qu'il est le chemin, c'est lui-même qui va nous y accompagner. Il nous revient de lui faire confiance. Dans la deuxième lecture, Saint Pierre nous conseille aussi de nous approcher du Seigneur Jésus, qui est la pierre vivante que les hommes ont éliminée, mais que Dieu a choisie parce qu'il en connaît la valeur. Au fait, Saint Pierre en connaît aussi la valeur. Voilà pourquoi il nous fait cette recommandation en homme d'expérience. Jésus se dit aussi être la vérité parce qu'il est venu démasquer le mensonge du monde. Nous savons que le prince du mensonge, c'est Satan qui combat le royaume de Dieu. Jésus a voulu nous révéler ce royaume par sa vie et par ses œuvres. Il a vécu dans la vérité et il n'a dit que la vérité. Lors de sa passion, il avait déclaré à Pilate qu'il est venu dans le monde pour rendre témoignage à la vérité. Jean chapitre 18, verset 37. Et quand il promet d'envoyer l'Esprit, il parle de l'Esprit de vérité. Jean 16, 13. Il nous invite donc à entrer dans l'optique de la vérité pour bénéficier de la révélation du Père et de son royaume. Il nous revient de nous examiner pour combattre les tendances du mensonge qui sont enfouies en nous. Nous vivons dans un monde où le mensonge est devenu comme un mode de vie. En tant que disciples de Jésus, nous sommes appelés à combattre le mensonge sous toutes ses formes. Il n'est pas normal de confesser le nom de Jésus pour aussitôt proférer des mensonges. Jésus se dit enfin être la vie. Comme nous l'avons entendu le dimanche dernier avec la parabole du bon berger, il est venu pour donner la vie et la vie en abondance. Il s'agit de la vie éternelle qui continue même au-delà de la vie terrestre. À la différence des faux bergers qui égorgent et dévorent les brebis, Jésus se donne lui-même. Il se fait nourriture pour nous et nous livre son corps et son sang pour que nous ayons la vie. Jésus, qui est le Verbe fait chair, nous nourrit aussi par sa parole. Voilà pourquoi il faut nous familiariser avec la parole de Dieu, qui est une vraie nourriture pour notre âme. En effet, dans la deuxième lecture, Saint Pierre affirme que ceux qui refusent d'obéir à la parole se heurtent à la pierre angulaire que Jésus-Christ, au lieu de s'y approcher pour s'y appuyer. Et dans la première lecture, les disciples montrent la priorité de la parole par rapport aux questions matérielles. Afin de mieux se consacrer au service de la parole, ils choisissent 7 diacres qui s'occuperaient du service de la nourriture. Dans cette lecture, il est intéressant de remarquer que le conflit a surgi à cause de la nourriture et cette question a failli diviser la communauté des croyants. Pareille chose se passe encore aujourd'hui dans nos diverses communautés où l'on se divise à cause des questions matérielles et l'on délaisse l'Évangile, qui pourtant est notre référence en tant que chrétien. À la lumière de ces lectures, demandons au Seigneur de nous aider à nous appuyer sur lui, notre pierre angulaire, et à rechercher les choses d'en haut pour mériter la demeure éternelle qu'il prépare pour nous.
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1: C'est par ici donc que nous mettons un point final à notre programme aujourd'hui. Merci de l'avoir suivi et à la prochaine.

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1: Bonsoir à tous et à toutes et soyez les bienvenus dans ce nouveau numéro de Vox Mundi, l'émission hebdomadaire de Radio Vatican, Vatican News, à retrouver en podcast. Bonsoir, vous l'entendez peut-être, la cérémonie en direct de la basilique Saint-Jean de Latran, le pape dans sa cathédrale en ce samedi après-midi. Depuis une heure, le Saint-Père y préside une messe d'ordination épiscopale de plusieurs évêques du diocèse de Rome. Quatre évêques italiens qui ont été nommés auxiliaires du diocèse le 25 février dernier. Le pape qui, dans son homélie, Myriam Sanduno, prononcée il y a quelques minutes, a invité ces nouveaux évêques à être des témoins du Christ qui est venu non pas pour être servi mais pour servir. Le Saint-Père qui a également exhorté à ne pas suivre la logique mondaine des premières places.
2: Se rapprocher du Christ, c'est se rapprocher les uns des autres et grandir ensemble dans l'unité. Voilà le mystère qui nous engage, a dit le pape dans son homélie, signifiant que Jésus a marché parmi nous en tant que prophète désarmé et désarmant. Et lorsqu'il a